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Il est 18h, mesdames et messieurs. Merci d'avoir choisi le réseau DTL pour vous informer tout de suite le journal. Abdoulaye Samba, la cabine technique, Mustapha Koulicha, la présentation. Une journée de prière et d'hommage à Serigne Cheikh Saliou Mbake, fils aîné de Serigne Saliou Mbake. C'est donc tenu dans la ville sainte de Touba. Cet événement donc de recueillement a été donc marqué par de grands rassemblements, notamment à la grande mosquée de Touba et dans sa résidence en présence donc des autorités religieuses. Et puis, toujours en bref, parlons de Ousmane Sonko, qui est donc aujourd'hui, depuis quelques jours, président de l'Assemblée nationale. Donc Ousmane Sonko, qui parle de son parcours, mais aussi de ce qu'il veut faire de l'Assemblée nationale. Il faut noter qu'en partie, le PASTEF est majoritaire au niveau de l'Assemblée nationale et patriote. Donc, le président donc annonce la tenue le samedi 6 juin 2026 du tout premier congrès ordinaire du parti le PASTEF. Donc, le samedi 6 juin 2026, du tout premier congrès du parti, le PASTEF, certainement, pour élucider, éclaircir beaucoup de choses et choisir aussi le futur candidat 2029, certainement, pour les élections présidentielles. Le président donc de l'Assemblée nationale, M. Ousmane Sonko, est revenu sur les objectifs de l'Assemblée nationale, faire de l'Assemblée nationale donc que l'Assemblée nationale soit capable de pérenniser donc la gouvernance de la troisième alternance sénégalaise. Ce parti qui se voulait radical dans l'opposition maintenant parle de sinon ça parle aussi de contestation contre certaines mobilisations, mais qui veut transformer l'Assemblée nationale en une assemblée de partis, non de partis plutôt, mais une assemblée qui sera là pour le peuple. Et puis parlons de l'événement marin, donc une pirogue clandestine qui aurait quitté le mardi 26 mai la région de Fatick, plus précisément à Difir, avec environ donc plus d'une centaine de membres. Il faut parler de 126 personnes donc repêchées, donc 87 Sénégalais, 6 Gambiens, 28 Maliens et 5 Guinéens, dont une femme et son enfant. Toujours en bref, depuis donc la nomination du Premier ministre Amadou Al-Amine Lo, le gouvernement tarde à se former, mais Aminata Touré, qui donne le signal que le gouvernement sera, ou bien l'attelage du gouvernement sera listé aujourd'hui même, tard peut-être dans la nuit, ou bien dans le soir. Et puis Guy Marussagna et la section de recherche, Guy Marussagna donc refuse d'aller à l'audition de la section de recherche. Il prône donc sa posture de député. Il refuse donc d'aller à la convocation de la section de recherche, Guy Marussagna. En bref, toujours le retour des pèlerins sénégalais de la mosquée, donc de la Mecque plutôt, a officiellement débuté le premier.

Cinq blessés graves donc, dans une collision entre un shérif et un bus. Nous y reviendrons. Aissatou Diop Fall, la journaliste, donc, a été libérée après son jugement. Son avocat, ou bien ses avocats, qui ont donc plaidé l'acquittement de Madame Aissatou Diop Fall. Ils ont dit les mots suivants: Nit Dey Djoum, Motax Ñu Bayiko. Ce sont les propos de l'avocat, qui veut dire donc Aissatou Diop Fall a demandé pardon au juge, et c'est à partir de là qu'on l'a libérée, car c'est une grande dame. Hors de chez nous, le Hezbollah donc a affirmé samedi avoir tiré des roquettes sur une ville du nord d'Israël, Kiryat, au moment où donc l'armée israélienne intensifie donc ses frappes aussi aériennes et ses offensives terrestres au Liban. Et puis lorsque le conflit du Moyen-Orient donc a perturbé l'un des corridors énergétiques la plus importante au monde, rares étaient donc ceux qui s'attendaient à ce qu'une donc affiliée, une raffinerie située sur la côte atlantique du Nigeria devienne donc l'un des principaux bénéficiaires. C'est pourtant précisément ce qui s'est passé, produit en avril 2026, lorsque donc la raffinerie de pétrole Dangote est devenue donc le premier exportateur mondial de carburant d'aviation, selon donc des données citées par le S&P Global Commodities NC. Toujours en bref, hors de chez nous, l'épidémie d'Ebola donc a continué de progresser en République démocratique du Congo. Les autorités donc sanitaires ont annoncé dimanche que 282 cas confirmés avaient donc été enregistrés et à travers le pays, la province donc de l'Ituri, dans l'est du RDC, reste donc l'épicentre de la flambée avec 260 cas recensés, plus de 1000 cas donc suspects liés donc au virus donc de Bundibugyo, j'y arrive. La souche donc actuellement en circulation a également été signalée. C'était tout pour cette partie française. Tout de suite, la version Wolof.

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